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2: Petit quart d'heure de slow, minuit pile, le moment de ralentir. 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